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0: Dans les années 50, je vivais sur l'île de Skye, à l'ouest de l'Écosse, à cette époque. J'ai enregistré ces grandes sessions de pluie euphorique mêlées de voix de fantômes. J'avais fabriqué un appareil avec un enregistreur en bois que j'avais baptisé Sanglophone. Juste une petite boîte, j'en ai étui d'harmonica, mais à mon échelle. J'y avais ajouté une astuce mécanique permettant de jouer le son enregistré en approchant plus ou moins les mains de la boîte. La main gauche pour le niveau sonore, la main droite pour la tonalité. C'était très amusant. J'ai des cassettes entières remplies des sanglots et de voix de fantômes.
1: Ah, c'est agréable hein, quand ça joue bien.
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4: Arratsaldeon, ikasle maiteak, bonsoir. Chers auditeurs, nous allons aujourd'hui voir la 6e leçon, Seigarren ikasgaia, et pour commencer la révision de la 5e leçon, Bosgarren ikasgaiaren berrikuspena.
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4: Alors, donc, la révision de la 5e leçon, nous allons d'abord voir les mots nouveaux. Si vous voulez les inscrire sur un petit, vous pouvez faire vous-même un petit lexique, itztegia. Alors, ce sont les mots que nous avons vus la dernière fois. Alors, choukalde, c'est la cuisine. Nous rappelons que chou, ça veut dire feu, et alde, vert. Gambera ou gambara, c'est chambre ou la chambre. Gela, pièce ou la pièce. Ensuite, à partir de Gela, nous allons former des noms composés. Lo Gela, qui désigne la chambre. Lo veut dire dormir. Yan Gela, la salle à manger. Yan veut dire manger. Et Gon Gela, la salle de séjour. Et Gon veut dire rester. Et enfin, un dernier mot, Baratse, qui veut dire jardin.
5: Le verbe ukan. Le sujet du verbe ukan peut être un pronom. Nik ikusi dut. J'ai vu ou je l'ai vu. Un nom commun. Nire lagunak ikusi du. Mon ami l'a vu. Il peut être aussi un prénom. Koldok ikushidu. Vous avez remarqué qu'on met un K après une voyelle. Koldo, koldok. Koldo l'a vu. Yonek ikushidu. Après une consonne, yon. Après la consonne N, on met ek. Yon l'a vu. L'adjectif qui suit le nom porte le suffixe. Amaya kipiak ikushidu. La petite Amaya l'a vu.
4: Retenez bien que la terminaison ak peut être alors deux choses très différentes. Premièrement, le suffixe d'un nom commun au pluriel, sujet du verbe isan. Nire lagunada, c'est mon ami. Nire lagunak dira, ce sont mes amis. Deuxièmement, la terminaison ak peut être le suffixe d'un nom commun, cette fois au singulier, sujet du verbe ukan. Nire lagunak ikushidu. Mon ami l'a vu. On dit que le sujet du verbe ukan est actif. Il est à l'ergatif. C'est une particularité de l'euskara, la langue basque. Bien, nous vous proposons maintenant, comme d'habitude, un petit dialogue que nous allons d'abord lire en basque et ensuite nous allons donner la traduction.
5: 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Haiek itziar eta patxi dira. Koldoren ama eta aita.
4: Beste semea badute Antion, eta bi alaba, Graxi eta Oiana.
5: Lau hor dituzte, ze familia edera.
4: Laurak ikusi ditugu ondartzan.
5: Zure lagunak ere ikusi ditugu.
4: Bai, nire lagunek ondartza biziki maite dute. Nous allons reprendre le texte en traduisant. Koldoren familia.
5: La famille de Koldo.
4: Haiek, Itziar eta Patxi dira, Koldoren ama eta ita.
5: Eux, ce sont Itziar et Patxi, la mère et le père de Koldo.
4: Beste semea badute Antion, eta bi alaba, Graxi eta Oiana.
5: Ils ont un autre fils, Antion, et deux filles, Graxi et Oiana.
4: Lau hor dituzte, se familia dera.
5: Ils ont quatre enfants. Quelle belle famille.
4: Laurak ikusi ditugu ondartzan.
5: Nous avons vu les quatre sur la plage.
4: Zure lagunak ere ikusi ditut.
5: J'ai vu également tes amis.
4: Bai, nire lagunek ondartza biziki maite dute.
5: Oui, mes amis aiment beaucoup la plage.
3: Voyons maintenant les mots nouveaux de cette leçon. Hitz berriak. Aita eta ama. Père et mère. Les parents, c'est-à-dire père et mère, peuvent se traduire aussi par gurasoak. Edera. Nous avons déjà vu polita, qui veut dire jolie, et là, c'est à peu près la même chose. Edera veut dire beau, belle. Haur, enfant, donc haurak, les enfants. Shemé alabak, fils et fille. Ondartza, plage. Ondartzan, sur la plage. Nous allons voir plus tard cette tournure, cette terminaison par un N. Ensuite, la phrase Nire lagunek ondartza maite dute. Mes amis aiment la plage. Maite veut dire aimer. Ce verbe est employé avec le verbe ukan.
5: Voyons maintenant ukan au singulier. Et au pluriel. Nik dut. Je l'ai. Et nik ditut. Je les ai. Ainsi que nous l'avons déjà dit, lorsqu'on emploie le verbe ukan, nous avons toujours deux personnes liées. Ce verbe s'accorde, premièrement, avec son sujet qui est ici nik. La terminaison « t » exprime qu'il s'agit de la première personne qui fait l'action. C'est le sujet actif employé à l'ergatif. Bon, nous nous répétons peut-être souvent, mais c'est fondamental. Deuxièmement, il s'accorde avec son complément d'objet direct, « COD », qui subit l'action. Pour le moment, nous employons un COD à la troisième personne du singulier. Ura, Mendia, Karika, Laguna, Koldo. Par exemple, Nik, Koldo ikusi dut. J'ai vu Koldo. Nor ikusi dut. Qui ai-je vu? Qui est-ce que j'ai vu? Koldo. Le complément d'objet direct, COD, singulier, qui est passif, subit l'action. Nork ikusi du, qui a vu? Nik, moi, sujet actif.
4: Nous allons maintenant employer un complément d'objet direct à la troisième personne du pluriel. Exemple, Hayek. Mendiak, Karikak, Lagunak, koldo eta maia. Nik koldo eta amaia ikusi ditut. J'ai vu koldo et amaia. Nor ikusi ditut? Qui est-ce que j'ai vu? Koldo eta amaia. Vous avez dans la un complément d'objet direct pluriel qui est passif. Il subit l'action. Que remarquez-vous? On introduit dans le verbe ukan l'élément it. Ikushi dit tout. Récapitulons à chacune des différentes personnes. Le verbe ukan au présent avec un complément d'objet direct pluriel. Nik mendiak ikushi dit tout. Terminaison T, j'ai vu les montagnes.
5: Hark mendiak ikushi dit tout. Il ou elle a vu les montagnes.
4: Guk mendiak ikushi dit tout gu. Terminaison gu, nous avons vu les montagnes.
5: Zuk mendiak ikusi ditu zu. Vous, au singulier, ou tu, a vu les montagnes.
4: Zuek mendiak ikusi ditu zue. Vous, pluriel, avez vu les montagnes.
5: Haiek mendiak ikusi dituzte. Il au pluriel ou elle au pluriel ont vu les montagnes.
4: Le Z de dituzte est intercalé pour des raisons phonétiques. Une remarque importante. Le nom commun a l'ergatif pluriel. Au singulier, nous avons nire lagunak ondartza maite du. Mon ami aime la plage. Que devient cette phrase si le sujet est au pluriel? Nire lagunek ondartza maite dute. Donc, le sujet du verbe ukan au singulier prend le suffixe ak. Le sujet du verbe ukan au pluriel prend le suffixe ek.
5: Prenons d'autres exemples. Nire semeak etxe edera ikusi du. Mon fils a vu une belle maison. Voyons, essayons de mettre cette phrase au pluriel. Mes fils ont vu une belle maison. Nire semeek etxe edera ikusi dute. Avec le complément d'objet direct au pluriel, mes fils ont vu de belles maisons. Nire semeek etxe ederrak ikusi dituzte. Bon, ça va. Voyons, à tête reposée, il faudra revoir ça.
4: Lâchai. Pour récapituler, revenons aux deux fonctions de la terminaison ou suffixe « ka ». Premièrement, « etxea polita da ». Bon, vous allez certainement traduire là. Hein? La maison est belle, au pluriel. Voyons si vous trouvez le pluriel facile. « Etxea polita dira ». Les maisons sont belles. Le sujet du verbe « isan » qui est passif, prend le suffixe « ak » au pluriel. Deuxième exemple. « Etxeak bi logela ditu. » « Etxeak » cette fois-ci est singulier. La maison a deux chambres. Si nous mettons cette phrase au pluriel, nous aurons « Etxeek bi logela dituzte. » Les maisons ont deux chambres. Le sujet du verbe ukan, qui est actif, prend le suffixe ak au singulier
6: Ek au pluriel. Ou l'air tout doucoué, vous avez compris?
5: Bye bye, ou l'air tout douté. Ils ont compris. Passons maintenant aux exercices. Ariketak. Zenbat etxe ditu zure herriak? Traduisez. Combien de maisons a ton village?
6: Gure herriak etxe ederak ditu. Notre village a de belles maisons.
5: Barkatu amaia, zure aurrak dira horiek? Pardon, Amaya, ceux-là sont vos, bien tes enfants?
6: Bye, bi cheme alaba ditugu. Oui, nous avons deux fils et une fille.
5: Suek, nire aita ikusi duzue? Avez-vous vu mon père?
6: Bai, karigan ikusi dugu. Oui, nous l'avons vu dans la rue.
5: Gure alabek etxea dute. Nos filles ont une maison.
6: Zure semeek aurrak dituzte. Vos ou tes fils ont des enfants.
5: Hora, bukatu dugu. Nous avons terminé. Bestaldi arte.
6: Eta kuraia on, eta elduden aste arte.
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0: Oui, nous vous donnons la traduction. Negueldouda, l'hiver arrive. Et cette petite, ces deux phrases sont d'une chanson que nous connaissons. Saint-Simon et Saint-Judas, l'été est parti et l'hiver arrive. Voilà cette circonstance.
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0: Zuhaitzetan ez dago gehiago ostorik.
1: Ardiak mendietatik jautsi dira eta ordokietara itzuli.
0: Oianetako abereak siloetan kukutuak daude.
1: Eguraldi txarra da. Bainan, haurak pozik daude.
0: Iñakik ikastolako lagunak burasuen baserrira komitatu ditu.
1: Bi irakasleekin autobusez doaz. Egun goxo-goxoa iraganen dute.
0: Bien, nous reprenons maintenant le dialogue avec la traduction.
1: Euria eta haize hotza.
0: Pluie et vent froid.
1: Zuhaitzetan ez dago gehiago ostorik.
0: Sur les arbres, il n'y a plus de feuilles.
1: Ardiak mendietatik jautsi dira eta ordokietarat itzuli.
0: Les brebis sont descendues des montagnes et sont revenues dans les plaines.
1: Oihanetako abereak siloetan kukutuak daude.
0: Les animaux des forêts sont cachés dans les tanières.
1: Eguraldi txarra da. Bainan haurak pozik daude.
0: Il fait mauvais, mais les enfants sont heureux.
1: Iñakik ikastolako lagunak gurasoen basegira komitatu ditu.
0: Iñaki a invité ses copains de classe à la ferme de ses parents.
1: Bi irakasleekin autobusez doaz.
0: Ils vont en autobus avec deux enseignants.
1: Egun goxo-goxoa iraganen dute.
0: Ils vont passer une agréable journée.
1: Autobusez.
0: En autobus. Le suffixe s exprime la manière, le moyen.
1: Beribilez.
0: En voiture.
1: Trenez.
0: En train.
1: Oinez.
0: À pied.
1: Aldez edo moldez. Degré ou de force.
0: Et oinak, ce sont les pieds. Voyons maintenant une leçon sur les déclinaisons, mais la seconde partie.
1: Déclinabideak, bigarren partea.
0: Nous avons vu les déclinaisons concernant des noms au singulier. Voyons ce que cela donne lorsque le nom est au pluriel. Alors, tout d'abord, des noms de lieux.
1: Zuhaitz.
0: Arbre.
1: Zuhaitzean.
0: Sur l'arbre.
1: Zuhaitzetan.
0: Sur les arbres.
1: Mendi.
0: Montagne.
1: Menditik.
0: De la montagne.
1: Mendietatik.
0: Des montagnes.
1: Ordoki.
0: Plaine.
1: Ordokira.
0: À la plaine.
1: Ordokietara.
0: Aux plaines.
1: Oihan.
0: Forêt.
1: Oihaneko.
0: De la forêt.
1: Oihanetako.
0: Des forêts. Lorsque le nom commun indiquant le lieu est au pluriel, mendiak, on inclut dans le nom l'infixe eta.
1: Mendietatik, mendietara.
0: Eta correspond à la conjonction et en français. Il exprime le pluriel comme it, ite pour les verbes.
1: Zuhaitzetako sagarrak jan dituzu.
0: Tu as mangé les pommes des arbres. Alors, comme nous avons vu des noms de lieux, nous allons voir maintenant des noms déclinés à partir de nord.
1: Lagun.
0: Copain.
1: Lagunarekin.
0: Avec le copain.
1: Lagunekin.
0: Avec les copains.
1: Burrasoak.
0: Les parents.
1: Burrasoekin.
0: Avec les parents.
1: Lagunaren etxea.
0: La maison du copain.
1: Burrasoen baserria.
0: La ferme des parents.
1: Irakaslearekin.
0: Avec le maître ou la maîtresse.
1: Irakasleekin.
0: Avec les enseignants.
1: Burrasoentzat.
0: Pour les parents.
1: Lagunengatik.
0: À cause des copains.
1: Irakasleengana.
0: Vers les enseignants. Alors nous avons donc le suffixe aren.
1: Arekin. Arentzat. Arengatik, arengana.
0: Alors, ces suffixes donc sont au singulier et ils deviennent au pluriel.
1: En, ekin, ensat, engatik, engana.
0: Bon, vous avez donc là la suppression du R.
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0: Et maintenant, un petit exercice. Mettez au pluriel les mots suivants.
1: Etxean.
0: Etxeetan.
1: Herritik.
0: Herrietatik.
1: Itxasoko.
0: Itxasoetako.
1: Arrantzalearen barkua.
0: Arrantzaleen barkua.
1: Nire semearena da.
0: Nire semeena da.
1: Ohoin?
0: Ohoin, qui veut dire voleur.
1: Ohoinaren gatik.
0: Ohoinen gatik. À cause des voleurs.
1: Xori.
0: Oiseau.
1: Xoriaren zat.
0: Pour l'oiseau.
1: Xorien zat. Soaz erizainaren gana.
0: Soaz erizainen gana. Alors, vous pouvez consulter le tableau récapitulatif du livre 1 à la page 32. Et maintenant, nous allons reprendre une tournure que vous connaissez, que vous n'avez pas oubliée, j'espère, la forme négative. Et un exemple dans le texte d'aujourd'hui.
1: Zuhaitzetan ez dago ostorik.
0: Il n'y a pas de feuilles, texte d'aujourd'hui.
1: Zuhaitzetan ez dago ostorik.
0: Il n'y a pas de feuilles sur les arbres. Reprenons le petit dialogue.

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1: 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Baina ez dut dirurik.
0: Baina lanean badakizu?
1: Bai, lanean badakit, baina ez dut gogorik.
0: Ba, adio manez?
1: Bai, adio magi, eta suerte hon.
0: Reprenon le dialogue alors avec la traduction.
1: Erazu manez, premuzara?
0: Dis-moi manez, es-tu héritier?
1: Bai, premu naiz. Baina ez dut etxerik.
0: Oui, je suis héritier. Mais je n'ai pas de maison.
1: Ah, multzoa baduzu?
0: Ah. As-tu une bourse?
1: Bai, multzoa badut, bai. Baina ez dut dirurik.
0: Oui, j'ai une bourse, oui. Mais je n'ai pas d'argent.
1: Baina lanean badakizu.
0: Ouais. Mais tu sais travailler?
1: Bai, lanean badakit, baina ez dut gogorik.
0: Oui, je sais travailler, mais je n'en ai pas envie.
1: To, adio manez.
0: Bon, ben, salut.
1: Adio, Madi, suerte on.
0: Salut, Madi, et bonne chance. Après une voyelle, on emploie le suffixe rik.
1: Etxe, etxerikez. Molcha, molcharikez. Gogo, gogorikez.
0: Et après une consonne, on emploie le suffixe ik.
1: Sos. Ez dut sosik.
0: Je n'ai pas un sou.
1: Manezek ez du lanik egiten.
0: Manez ne travaille pas.
1: Sos. Sosik ez. Lan. Lanik ez. Zuhaitz. Zuhaitzik ez.
0: Une autre révision. Dans ce dialogue, nous avons employé un verbe fort. Yakin. Qui veut dire savoir, que l'on peut utiliser sans auxiliaire au présent.
1: Badakit.
0: Je sais.
1: Ezdakit.
0: Je ne sais pas.
1: Badaki.
0: Il ou elle sait.
1: Ezdaki.
0: Il ou elle ne sait pas.
1: Badakigu.
0: Nous savons.
1: Ezdakigu.
0: Nous ne savons pas.
1: Badakizu.
0: Tu sais, ou vous savez au singulier.
1: Ezdakizu.
0: Vous ne savez pas, ou tu ne sais pas.
1: Badakizue.
0: Vous savez.
1: Ez dakizue.
0: Vous ne savez pas.
1: Badakite.
0: Ils ou elles savent.
1: Ez dakite.
0: Ils ou elles ne savent pas. Nous retrouvons les suffixes du verbe ukan.
1: T, badakit. Gu, badakigu. Su, badakizu. Sue, badakizue. Te, badakite. Orain, erakusleak.
0: Une autre révision concernant les démonstratifs que vous pouvez revoir avec plus de précision dans le livret de l'année dernière à la page 8 et 9. Nous avons dit qu'il n'y a pas de pronom personnel à la troisième personne. Il, lui, elle et au pluriel, il, eux, elles se traduisent par des démonstratifs.
1: Hurada.
0: C'est celui-là, c'est celle-là.
1: Hayek dira.
0: Ce sont eux, ce sont elles.
1: Hark ikusi du.
0: C'est lui qui l'a vu.
1: Haiek ikusi dute.
0: C'est eux qui l'ont vu. Il y a trois sortes de démonstratifs selon la distance.
1: Hemen.
0: Ici.
1: Hor.
0: Là.
1: Han.
0: Là-bas.
1: Orai izan singularean. Gizon hau manez da hemen.
0: Cet homme-ci et c'est manez.
1: Emazte hori, idoia da, hor.
0: Cette femme-là, c'est idoia.
1: Herri hura, banka da, han.
0: Ce village là-bas, c'est banka.
1: Izan, pluralean. Etxe hauek dira hemen.
0: Ce sont ces maisons, ici.
1: Beribil horiek dira, hor.
0: Ce sont ces voitures-là.
1: Mendi haiek dira, han.
0: Ce sont ces montagnes là-bas.
1: Ukan singularean. Gizun honek du hemen.
0: Cet homme ici, là.
1: Emazte horrek du hor.
0: Cette femme là.
1: Herri hark du han.
0: Ce village là-bas.
1: Ukan pluralean. Etxe hauek dute hemen.
0: Ces maisons-ci.

0: Beribil horiek dute hor.
1: Ces voitures-là.
0: Herri haiek dute han.
1: Ces villages là-bas. Cette leçon est copieuse, vous avez beaucoup de choses à revoir.
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1: Tenez bon.
0: Ez duzue etxitu behar.
1: Il ne faut pas vous décourager.
0: 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Eta hasteko, euskaratik itzultzen dugu frantsesera. Nire lehen semea kiotxe deitzen da. Eta bigarrena, Aitor.
1: Mon premier fils s'appelle Kiotxe, et mon second, Aitor.
0: Liburu horiek zuentzat dira. Irakurritzazue.
1: Ces livres sont pour vous. Lisez-les.
0: Irakasleak hor daude. 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
1: Les professeurs sont là. Allez vers eux.
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1: Le bateau des pêcheurs est tout neuf.
0: Ikastoletako haurek euskara ongi badakite.
1: Les enfants des ikastola savent bien le basque.
0: Orain, itzulpena berriz, baina frantsesetik euskarara.
1: Avec qui iras-tu au cinéma?
0: Norekin joanen zara zinemara?
1: J'irai au cinéma avec les sœurs de Patxi.
0: Patxiren arrebekin joanen naiz.
1: Cette maison-ci a les volets rouges. Celle-là, là-bas, les a vertes.
0: Etxe honek leio gorriak ditu. Hark, berdeak ditu.
1: Au sommet de la rune, il n'y a pas d'arbre.
0: La runen puntan ez dago zuhaitzik.
1: J'ai deux chiens, mais je n'ai pas de chat.
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1: Maman, achète ces bonbons.
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1: Non, je n'ai pas un sou.
0: Ez dut txosik.
1: Bien.
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2: Germaine Tourangelle. Cette gerbe est pour vous, Manon des jours heureux. Pour vous cette autre, et oui, Jeanne des soirs troublants. Plus souple vers l'azur et déchiré des sylphes, voilà tout un bouquet de roses pour Thérèse. Où donc est-il, son fin petit nez qui renifle? Au paradis? Et non, cendre au Père Lachaise. Plus haut, cet arbre d'eau qui rechute pleureur, en sol d'Ophélie, et pour vous, Amélie. Et pour vous, ma douceur, ma douleur, ma folie, Germaine Tourangelle, ô vous la plus jolie, le fluide arc-en-ciel s'égrenant sur mon cœur.

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0: Avec la PGT.
1: Quoi?
0: Avec la PGT. Enfin,
1: ah oui, oui, oui.
0: Non, il faut la laisser.
1: Oui.
2: Oui, mais pas seul à.
0: Pas seul à quoi?
2: Nous ne serons pas seuls à parler.
0: Attention.
1: Attention, hein, ton fil est tout à l'heure. Pour ne pas rester par terre.
2: Ouais. Je ne le vois pas très bien non plus. Vous n'avez pas vu le fil?

0: Alors, c'était un jour, je dormais et puis...
1: Au bord de la mer, c'est la mer, il y a de l'eau. Et le ciel est gris, un peu gris. Ah oui, ça m'a l'air beau. Oh, je vais à la pêche. J'aime beaucoup la pêche. J'aimerais aussi faire des promenades en bateau. Je prends les clés pour me baigner. Oh, pour moi, je mangerai une bonne canne à pêche parce que mon déjeuner est écrasé, alors je préfère acheter
0: ça. Il n'a pas beaucoup d'argent.
1: Bah oui.

0: Et est-ce qu'il vous écoute? Est-ce qu'il...
1: Les gens écoutent, mais de leur position à eux, est-ce qu'il y en a qui mais ils n'ont de prendre des risques que de vouloir véritablement apporter un sang nouveau ou une véritable confrontation que la ville a besoin. Pour moi, c'est pas une question de clarté. Je pense que c'est surtout une question d'étendue du travail. Et je fais en tout cas ce pari.

Non, maintenant je fais rien. Je commence à apprécier à rien faire. Et ça, c'est nouveau. J'ai apprécié de. C'est vrai, hein, c'est bizarre. Je commence à apprécier de prendre mon temps, de vivre tranquille, quoi. On peut toujours se presser, c'est pénible. C'est stressant. Et on s'y habitue très bien. Et plus ça va, plus j'ai envie de prendre mon temps. J'en ai marre de m'embêter à plein de trucs. Il y a tellement de trucs qui sont stressants, qui sont pénibles. Maintenant, j'en ai marre, j'ai envie de vivre tranquille.

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